0: se voir via le trouble extrême, où le cœur de Pluton semble s'abandonner.
1: Qui peut t'en étonner? J'en suis surpris moi-même. J'ai trouvé Proserpine en visitant ses lieux.